0: Évangélité.
1: Évangélité.
0: Oh, bon, merci, mon Dieu, 1 Corinthians.
1: 1 Corinthians, 1 Corinthians, 1 Corinthians.